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Et puis la pluie qui a tombé à 24 nez du temps, bout à 10 heures après-midi, à la Wepo, Yuan Aura, pièce la pluie, la panne, pièce la pluie, la Wepo George F.L. 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Charles, non plus. La pluie qui a tombé à Mouamé, à la Wepo, Yuan Aura, 10.6 mm, à la Wepo George F.L. Charles, 0.5 mm. Soleil, kay, levé demain si dévelé à 20 minutes pour 6 heures bon matin. Soleil qui est couché demain si dévelé à 21 minutes après 6 heures au soir. Vent, vous pouvez sentir qu'il a vanté façade soleil levant à 20 liés par nez du temps. 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